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3: Camarès, petit village situé au sud d'Aveyron, plus connu pour ses allures de Colorado et de Canyon, compte dans ses collines 1053 habitants et 63 enfants scolarisés dans la commune. Dans cet environnement aux terres rouges, il y a un centre de loisirs qui accueille des enfants, mais pas que.
4: Alors regardez, je vais vous montrer les plantes.
5: Je suis Delphine Hortalo, la directrice du centre de loisirs de Camarès, qui est une association, loi 1901. Elle a été créée en 1987. Elle a pas mal évolué depuis, puisque c'était ouvert uniquement pendant les vacances, et que maintenant, c'est ouvert sur les mercredis, le périscolaire et toutes les vacances scolaires. Alors sur le périscolaire, on propose de l'aide aux devoirs deux fois par semaine. Et ensuite, c'est principalement des jeux intérieurs, extérieurs, de société. Et les bons projets sont faits plutôt soit sur les mercredis ou soit sur les vacances. Donc là, il y a une activité jardinage. Donc l'objectif, c'est de montrer aux enfants, tout simplement, comment on cultive les fruits et les légumes, la terre, mettre dans le contact, revenir à la terre. Donc on plante des tomates, des fraisiers, et qui peuvent ensuite apprécier lors du goûter ou autre moment. Enfin, c'est un moment collectif qui est sympa. Il y avait une partie qui était donc sur l'atelier jardinage. Les autres, c'était différentes activités qui leur étaient proposées. Voilà. L'association est importante en premier lieu pour les parents, qui est un moyen de garde, notamment, donc j'en reviens sur le périscolaire, mais après sur les mercredis pour les parents qui travaillent. Par contre, après, il y a tout un noyau où les enfants s'inscrivent en fonction du programme qui est proposé aux enfants. Mais elle est aussi importante parce que ça rassemble différents publics d'enfants. Par exemple, sur le périscolaire, on accueille les deux écoles de Camarès, l'école privée et l'école publique. Sur les mercredis, il y a d'autres familles aussi, d'autres enfants qui peuvent venir des communes aux alentours. Et sur les grandes vacances, notamment, il y a aussi des enfants qui sont carrément pas de la commune, qui sont là, qui viennent chez leurs grands-parents, mais qui peuvent venir de toute la France, en fait. Voilà, c'est ce qu'il y a de sympa. On a quand même une soixantaine de familles qui sont inscrites sur le centre de loisirs. Donc ça permet aux enfants de se retrouver, pas forcément avec des enfants qu'ils connaissent, donc de jouer avec, de faire des activités, et d'apprendre le vivre ensemble et de ne pas rester toujours avec les mêmes enfants. Elle est essentielle, c'est une continuité en fait avec l'école. D'accepter l'autre tel qu'il est par rapport à tout ce qui est la différence. Comme je disais avant, tous les enfants sont acceptés, hein, qu'ils soient de la commune ou hors commune ou pas comme les autres. Ça les change du quotidien. C'est un plus de l'école. Tout ce qui est vivre ensemble aussi, ils le font quand même. Je veux dire, à l'école, c'est aussi important. Mais après, c'est de par différents projets, c'est plus concret, on va dire. Comme on est allé il y a 15 jours chez les papis-mamies à la maison de retraite. Le projet Kuhn, donc c'est l'APCA, adultes handicapés qui sont venus sur la structure. Donc on a passé une journée entière avec eux. On a été, nous adultes, équipe encadrant, agréablement surpris de voir les nombreux échanges qu'il y a eu tout au long de cette journée, puis qui sont arrivés le matin. Donc ils ont fait des ateliers clowns ensemble, ils se sont montrés chacun aussi, ils ont fait des petits spectacles. Et donc il y a eu le repas commun, enfin c'était une très très chouette journée. Voilà, donc tous ces moments-là, effectivement c'est un complément de l'école. Ça permet en fait tout simplement aux enfants, enfin dont les familles n'ont pas les moyens effectivement de les amener soit des spectacles, soit... Donc, nous, on leur permet tout ça, d'avoir une approche de la culture en allant à des spectacles, des musées aussi, à faire là dernièrement, sur les dernières vacances, il y avait un stage cirque de proposer, et la journée était au même prix, et les enfants ont pu participer à 4 jours de cirque, faire du trapèze, de la jonglerie, etc. Voilà, ça permet à tous ces enfants de faire plein d'activités qu'ils n'auraient pas la possibilité de faire avec leur famille.
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1: 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Mémoire du maraîchage dans l'Albigeois, comment via la vie, second épisode. Éric Viala nous reçoit chez lui à l'Escure d'Albigeois le 19 juillet 2020, un dimanche, jour de repos pour ce maraîcher de 46 ans. Voici la suite de notre entrevue commencée dans une précédente émission produite dans le cadre du projet Mémoire du maraîchage porté par l'association Albiville Comestible, rebaptisée depuis Terre Citoyenne Albigeoise. Est-ce que vous avez vu évoluer quand même les choses au niveau des aides pour les maraîchers? Parce qu'il y a beaucoup de subventions pour les agriculteurs en général. Mm-hmm. Et le statut de maraîcher, il est quand même assez spécifique. Quoi. C'est un peu compliqué. Vous êtes un peu tout seul quand même.
2: Oui, et moi maintenant, ça fait 26 ans, donc ça commence à dater un petit peu. Oui, quand je me suis installé, j'ai eu droit au prêt bonifié, même si on pourrait en discuter aussi, mais ça, bon. J'ai droit aux subventions.
1: Ouais. À l'installation.
2: À l'installation, hein, les 15 000 euros sur 3 ans à l'installation, puis les prêts bonifiés, à l'époque c'était du 2%, même si j'ai eu des petits soucis. Pas de mon ressort.
1: Il y a toujours des couacs.
2: Oui, il y a toujours des couacs, ouais. Surtout quand c'est pas vous qui gérez les dossiers, il y a toujours des couacs, et il y a toujours un contrôleur qui arrive pour dire « Ah non, mais ça n'a pas été fait comme il faut, donc ça ne veut pas le faire. » Je vous raconterai si vous voulez, c'est... Bon, bref. C'est des petits détails, mais qui font que ça chagrine un petit peu.
1: Et au niveau des subventions, donc vous avez eu l'installation, voilà. Et ensuite, est-ce que vous avez eu de l'accompagnement de la chambre
2: d'agriculture? Alors après, c'est un peu plus... Alors après, c'est compliqué, c'est-à-dire qu'une fois qu'on est dans le... Une fois qu'on est lancé dans le... Comme on dit, la tête dans le guidon, et qu'on est à fond de cale, sachant qu'on fait plein de petites cultures, sur des petites surfaces, eh bien, on fait souvent tout seul. J'ai eu fait appel, sans vouloir les maudire, j'ai eu fait des fois appel à la chambre de culture pour des problèmes de technique de culture, tout ça. C'est pas évident, parce que le technicien à l'époque était pour les cultures, fruits et légumes, maraîchage, fleurs, tout ça. Donc j'ai pas eu forcément toujours de l'aide comme j'aurais voulu. Je me suis souvent démerdé tout seul. Même encore.
1: Quitte à perdre des cultures parfois.
2: Ah oui, ça m'est arrivé, ça. De manière, dans le maraîchage, travailler pour rien, c'est, je dirais, ça fait partie du métier. Ouais. Tout ce qu'on met en culture n'arrive pas au bout, que ce soit maladie, après il y a les mauvaises herbes, il y a le climat, il y a la chaleur, la sécheresse, le trop d'eau. Le timing, des fois, on entreprend plein de choses et puis en chemin, on en laisse un peu parce qu'on s'aperçoit qu'on ne pourra pas tout mener. Et ça arrive régulièrement parce que de temps en temps, on s'emballe, on dit putain, là, faire ça, on est motivé et puis au bout de 3 mois, on commence un peu à fatiguer. Ça, j'ai peut-être pas l'arrivée jusqu'au bout. Et après, on dit merde, finalement, j'étais un peu trop motivé à un moment donné.

0: la compétence, on l'apprend avec la, on l'acquit avec la, en pratiquant au fur et à mesure des années. Après, il y a tout ce qui est les techniques commerciaux, c'est-à-dire que j'achète mes intrants à des coopératives. Donc, eux, ils ont des
1: conseils. Ils ont des conseils.
0: Voilà. Alors, pas toujours, parce qu'ils sont quand même. Ils sont quand même.
1: Ils veulent passer le produit, quand même.
0: Voilà, ils sont quand même intéressés, on va dire. Donc, ils sont là pour vendre des produits, pour vendre des trucs. Ils sont là aussi pour vous aider à résoudre des problèmes. Parce que quand on va acheter quelque chose, c'est qu'on a, on a un problème à résoudre. C'est pas pour le plaisir d'employer des intrants. Pas toujours, pas bio ou toxique, c'est parce qu'on en a besoin, tout simplement. Surtout que moi, j'ai pas connu. Alors, pour en revenir en arrière, moi, quand j'ai fait mes études d'horticole, on nous parlait des produits, tout ça, mais on savait qu'on nous a jamais parlé de la toxicité, par contre. Moi, pourtant, c'est pas vieux, hein, en 90, on nous a jamais parlé de dire attention, quand vous passez, c'est dangereux, si là.
1: Pour faire pour vous.
0: Voilà, pour faire pour moi, enfin, pour moi, oui.
1: Pour le voisinage ou pour.
0: Pour le voisinage aussi, et pour le consommateur aussi, malgré quand même, il y avait quand même, quand vous employez un produit, il y a les.
1: Même
0: depuis toujours, il y a l'usage, il y a les normes de les respecter, de récolte, tout ça. Mais c'est vrai qu'on nous a, personnellement, je m'en rappelle pas qu'on nous ait parlé de la toxicité des produits. Donc moi-même, quand j'ai commencé à bosser, j'ai pas toujours pensé à moi. Bon, je suis encore là, 46 ans. Voilà, c'est venu après. C'est venu après, et c'est venu bien après d'ailleurs. La prise de conscience de la dangerosité des produits.
1: Et ça, c'est venu pas forcément des commerçants, de ceux qui commercialisaient ces produits, mais plutôt de la société civile.
0: Voilà,
1: de la chambre aussi.
0: Comment on dit, des pouvoirs publics, quoi.
1: Les clients, vous avez vu aussi des gens commencer à demander les pratiques.
0: Alors, pour revenir en arrière, moi, quand j'ai commencé à travailler, donc, les gens achetaient un prix. Moi, quand j'ai commencé à bosser, sur les marchés, on était 2-3 à vendre notre production. Et après, il y a tous les primeurs qui sont là pour vendre tout ce qui vient de partout et d'ailleurs. Mais les gens achetaient, si je vendais un article à tel prix, si à côté un primeur vendait le même article qui venait à l'époque de n'importe où, à moitié prix, je peux vous dire que moi à côté je ne vendais pas. Même que ce soit moi qui l'ai produit, qui soit de l'escure, je ne vendais pas. Il fallait que je sois au même prix. Voilà. Les gens achetaient un prix, et encore, ça existe encore, hein, les gens achètent encore un prix. Les mentalités changent. Les gens se soucient parce qu'on leur tarabuste, on leur inculque. Oui, le monde n'a pas les sous pour tout acheter, mais les mentalités évoluent, ouais. Ils se soucient de l'origine. Si c'est bio ou pas bio. Bon, moi je dis clairement aux gens, je ne suis pas bio. Après, je suis végétarien. Ce que je produis, je le mange. Donc voilà, moi je ne mange pas de viande, je suis végétarien et je mange mes salades, je mange mes tomates. Même si je sais que j'ai mis des intrants, je sais que j'ai respecté le dosage à l'hectare, que j'ai respecté le délai avant récolte. Et si j'en mange, c'est que. Voilà. C'est bien. Moi je trouve que c'est très bien que les gens se soucient davantage de l'origine. Après, le problème aussi, c'est que les gens ne comprennent plus rien. La majorité de la clientèle n'ont plus de pied dans la culture, ils n'ont plus de papy, de papa, de tonton, ou qui ne jardinent pas. Donc les gens ne comprennent plus rien, donc souvent les gens ils demandent l'impossible. Il faudrait qu'on ait de tout le temps, en permanence, en quantité, comme les gens le... Alors, il faudrait qu'on ait le principal, le souci du métier, c'est qu'il faut faire ce que les gens veulent, quand ils le veulent, au prix qu'ils le veulent, et à la quantité qu'ils veulent. Voilà. Et le maximum de produits de diversité possible. C'est très compliqué. Faire pousser un légume, c'est très simple. En faire pousser une diversité, et être toujours en adéquation avec la demande du client, c'est compliqué.
1: Oui, surtout quand les supermarchés les habituent à avoir des produits qui viennent d'ailleurs et qui donnent l'impression qu'ils ont poussé ici, mais qui
0: sont en saison. Il y a que les modes de change, il y a le climat qui influe sur la consommation. Et donc les gens souvent sont déçus parce que je suis régulièrement les règles de réflexion, et pas forcément que des jeunes, mais je veux dire même les jeunes sont mieux maintenant que les anciens. Vous avez des anecdotes où une mamie qui marchait à Carmaux, qui en plein mois de janvier, Parce qu'il faut expliquer que je vends de la production, mais je vends aussi, pour avoir un étalage un petit peu intéressant, je fais aussi du négoce en légumes. C'est-à-dire que j'achète, quand j'ai, selon les saisons, pour maintenir un petit peu de diversité, j'achète des trucs que je revends, que je ne produis pas.
1: Vous achetez
0: à un grossiste. Voilà, j'achète un grossiste. D'ailleurs, la forme juridique actuelle, c'est plus un GAEC, c'est une SARL.
1: D'accord.
0: Mais une SARL affiliée à MSA, une SARL mixte. C'est-à-dire que dans ma compta, je différencie production, plan potager parce que j'en fais, et commerce en fruits et légumes. Mm-hmm. Enfin, en légumes, parce que fruits, il y a des fruits, je n'en vends pas. Et donc il m'a mis en janvier, il me dit, voilà, je me dis, mais quand même, vous pouvez vendre davantage de légumes du coin quand même. Et je dis, madame, on est en janvier. Elle me dit, vous regardez, les aubergines, les courgettes sont d'Espagne. Je dis, madame, on est en janvier. Oui, mais quand même, elle me fait comme ça. Elle n'a même pas réalisé la bêtise qu'elle me sortait, la mamie, quoi. Parce qu'elle ne comprenait pas. Il y a beaucoup de gens qui ne comprennent pas qu'il y a des légumes d'été, qu'il y a des légumes d'hiver, et qu'on ne peut pas interchanger les saisons, et que c'est comme ça.
1: Ouais. Et que l'Espagne, c'est pas la France.
0: Et voilà, et que l'Espagne, c'est pas la France, et voilà. Ouais. Voilà. Mais les mentalités changent, la clientèle jeune est beaucoup plus intéressante à mon goût. Ils regardent moins le prix, parce que peut-être qu'ils ont un niveau de vie plus élevé, des revenus plus élevés, ou des priorités plus élevées, plus différentes aussi.
1: Une histoire de budget.
0: Voilà, de budget, de priorité aussi, ou de mentalité. Non, je dirais, on va dans le bon sens. Personnellement, c'est quand même plus... On s'en valorise un peu plus. C'est plus motivant, malgré que le prix reste quand même... Le facteur d'achat aussi, quand même.
1: Ouais.
0: Voilà. Moi, je vois des collègues qui vendent hors de prix parce que c'est local. Bon, faut pas non plus pousser dans l'excès.
1: Ouais.
0: Mais voilà.

0: si vous deviez fournir, comme il en a été question dans l'Albigeois justement, avant d'arriver à l'autonomie alimentaire, mais des cantines, des cuisines centrales pour des maisons de retraite ou des choses comme ça, commencer par ça pour que déjà la production soit écoulée localement et travaillée par des cuisiniers, etc. Est-ce que ça serait une bonne idée ou est-ce qu'il y a des pièges là-dedans?
1: Après, alors, quand vous avez une entreprise, vous adaptez votre production à votre mode de commercialisation. Mmh. C'est-à-dire que tout ce que je plante, tout ce qui est cultivé, je sais que c'est vendu. Puisque, comme je vous dis, ça ne sert à rien de produire. Enfin, moi, j'ai mes trois marchés hebdomadaires.
0: Ça ne se stocke pas, quoi.
1: Voilà, ça ne conserve pas, ça ne se stocke pas. Et puis, le principal souci, c'est d'arriver à produire ce qu'il faut quand il faut, quoi. Et en quantité qu'il faut. Donc, moi, j'ai mes trois marchés hebdomadaires que je connais bien, que je maîtrise bien. Donc, en fait, je produis en fonction de ce que je vais vendre. Je m'amuse pas à planter plus d'un article si je sais que je ne vais pas pouvoir le vendre. Tout ce qui est planté, calculé, compté. D'entrée, je sais que c'est telle quantité qui, en plus, selon les saisons, ça évolue. En salade, selon si c'est le printemps, si c'est l'été ou l'automne ou l'hiver, je modifie mes quantités parce que je sais que la consommation évolue. Donc, mon système de production est adapté à mon système de commercialisation et je ne peux pas évoluer autrement parce que s'il me fallait fournir une cantine, actuellement, je ne pourrais pas la fournir.
0: Voilà. Il faudrait se mettre à une sorte de coopérative.
1: Voilà, il faut être plusieurs. Parce qu'après, il faut plus de main-d'œuvre, il faut plus de. Mais le principe, comme on vous dit, d'installer des jardins, c'est très bien. Mmh. Voilà. Moi, actuellement, si on me l'avait proposé, pour le moment, ça ne m'intéresse pas, puisque je ne cherche pas à faire plus. Oui. Voilà, puisque ce n'est pas mon objectif. Voilà. Actuellement, tel que c'est en place, c'est adapté à ce que je vends. Et je ne peux pas faire plus.
0: Si vous aviez un ou plusieurs conseils ou peut-être des pièges à éviter pour des gens qui se lancent, qui ne sont pas forcément fils ou filles de maraîchers ou de jardiniers, des conseils comme ça ou des pièges à éviter que vous auriez vous évité ou sur lesquels, dans lesquels vous êtes tombé.
1: Des pièges. Enfin, moi, quand j'ai fait mes études, on m'a toujours dit que dans ma compta, il fallait pour qu'une entreprise soit sécurisée financièrement, il faut avoir des rentrées d'argent finales. Hebdomadaire et pas avoir des rentrées d'argent saisonnières. Après, c'est savoir ce qu'on veut faire. Si la vente directe ou la vente en demi-gros ou en gros, pour moi, c'est deux métiers différents. Le système de vente en gros, quand j'ai commencé à bosser, c'était très compliqué, donc ça ne m'a jamais intéressé, puisqu'il y avait le souci des prix, râle et pâquerette.
0: Oui, c'est la concurrence qui faisait baisser les.
1: Oui. Non, j'ai jamais voulu travailler avec les grandes surfaces, pour être clair, parce que ça ne. Je n'aime pas les grandes surfaces. Ouais. Je n'aime pas leur raisonnement, même s'ils tirent toujours leur couverture de manière à faire croire qu'ils sont.
0: Oui, la communication, ils savent.
1: Voilà, leur communication, c'est leur. Roi de Leclerc qui va être marqué dessus produits locaux depuis 1960, blablabla. Ouais. Et puis, même encore, si vous avez été voir Sier, il a bien dû vous dire Sier que quand il fait ses tomates, il y a des saisons où Leclerc n'en veut pas, ouais. Parce qu'il y a un trou moins cher ailleurs. Voilà, je veux dire, il a dû vous dire. Mmh. Et en salade, pareil, Leclerc lui demande bon, mais tu me fais les salades, comment tu me les vends? Ah non, mais l'autre, il me les vend moins cher, elles viennent d'ailleurs. Ouais. Ah, ben je ne me les fais pas celui-là, je ne te les prends pas. Voilà. D'ailleurs, alors de temps en temps, ils mettent les gros panneaux locaux pendant. C'est la stratégie commerciale pendant 15 jours, du coin, puis après, au bout de 3 semaines, c'est fini, il n'y en a plus. Ouais. Et puis de temps en temps, ils reviennent, et voilà. Et puis, je peux même vous dire jusqu'où ils vont. Moi, j'ai été au Leclerc du séquestre, parce qu'ils achetaient, je ne sais plus, à Combes, Francis Combes, c'est un maraîcher sur l'Escure. Et j'ai été au Leclerc du séquestre, il y avait la grosse pancarte maraîcher, Combes maraîcher à l'Escure. Vous cherchiez, il n'y avait pas l'article de chez lui. Il y avait la grosse pancarte, mais il n'y avait pas l'article de chez lui. Voilà. Ouais.

0: Ben moi, c'est différent. C'était, comme je vous dis, quand on bossait en famille, on ne comptait pas les heures. Et puis moi, j'étais plus jeune, donc j'étais plus motivé. Mon ex-femme était motivé aussi. Et donc, on ne se pose pas de questions, en fait. On a envie. On a tout simplement envie. Normal, quand on est jeune, si on n'a pas envie, ce n'est pas la peine. Ouais. Et je vous dis, j'ai bossé, j'ai vécu pendant 20 ans rien que pour mon travail, du lundi au dimanche. J'ai mangé, travaillé, dormi, travaillé. Et bosser tout le temps. Mais ce, je ne regrette rien, ça m'a plu, ça me plaît encore. Et voilà. Et après, conseiller quelqu'un, c'est difficile de conseiller. C'est, chacun le sent, quoi. C'est difficile. Enfin, moi, je l'ai fait comme je l'ai senti. Voilà.
1: L'attitude à avoir, par exemple, moi, j'ai M. Terral là, qui m'a dit qu'il y avait beaucoup de jalousie. Alors, c'était à l'époque de. Comment on gère les jalousies entre voisinages?
0: Je l'ai connu aussi parce que. Pareil, pour revenir à quand j'ai commencé à bosser, il y avait des anciens maraîchers, que je ne donnerai pas les noms, qui faisaient la vendrette comme moi, et qui eux aussi, en fin de carrière, avaient aussi baissé leur voilure. Donc ils étaient tous prêts à m'acheter. Ouais, mais si tu m'en fais, je t'en prendrai. Mais quand je leur faisais, ils ne m'en prenaient pas. Ouais. Parce qu'il y avait à la fois une sympathie et à la fois une jalousie. Mmh. C'est-à-dire que ça les embêtait de m'acheter, en fait. Mmh. Voilà, donc j'ai vite compris que tout ce qui était demi-gros, c'était pas la peine.
1: Ouais.
0: Voilà. Ou une fois
1: c'est
0: que j'arrive.
1: La vente directe, vraiment, c'était plus
0: voilà.
1: Clair
0: oui,
1: pour beaucoup.
0: Voilà, c'était plus clair. C'est... Et puis, j'aime le contact clientèle. Voilà. J'aime les deux. Par contre, c'est difficile à gérer les deux parce qu'on n'est pas partout. Quand on est d'un côté, on n'est pas de l'autre. Mais j'adore le contact clientèle. J'adore mon métier de jardinier. J'adore la production. J'aime les deux. Seulement, le problème, c'est que les deux additionnés, ça fait lourd. Ouais. Et les semaines passent et on est souvent dépassé. Voilà.
1: Merci beaucoup.
0: Merci à vous. Avec plaisir. Merci à vous.

Merci encore à Eric Viala et à sa famille pour leur accueil chez eux à Lescure d'Albigeois le 19 juillet 2020. C'était le second épisode de cette rencontre. Merci pour la musique à Sigur Ross, Ridan et son souhait d'être agriculteur, et au groupe occitano-toulousain La Peau. Ce petit portrait sonore a été fait dans le cadre du projet Mémoire du maraîchage de l'association Albiville Comestible, rebaptisée depuis Terre citoyenne albigeoise. Merci à toute l'équipe de cette association. Merci enfin au conseil et au soutien de l'association La Talbert, à retrouver sur internet talvera.org. Merci aussi à la Fondation de France.

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2: Nous sommes au cœur du parc du centre hospitalier de la Chartreuse de Dijon. Nous passons très vite devant la célèbre sculpture Le Puy de Moïse au milieu des visiteurs et nous arrivons à l'hostellerie. C'est le centre d'art singulier géré par l'association Itinéraire Singulier. Nous sommes accueillis par Emmanuel et par Claire. Les murs de l'accueil racontent les origines de la Chartreuse de Champol, au temps des moines chartreux. Le deuxième espace, nommé l'escale,

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se lever au-dessus de l'océan, se réveiller tôt, s'ouvrir à l'aurore, se relever, s'élever haut, se remettre en mouvement, se connecter à l'indicible désir, mille fois si nécessaire, sentir la vibration, voir la lumière, saisir sa loi, la capturer, monter sur son dos, s'accrocher farouchement à sa crinière flottant dans les cieux, traverser les paysages, les états d'âme, tracer de nouveaux symboles sur la toile, s'étonner, susciter des ravissements, s'épanouir comme un printemps, d'imaginaire en imaginaire, de poème en poème, d'étoile en étoile, de nuit en nuit, encore renaître.

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